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0: matin les amis, on vous souhaite à tous un très bon réveil avec nous sur Vive FM. Bonjour, c'est Stéphane pour vous accompagner tout au long de ce week-end. À l'instant bien sûr avec Lady Gaga, avec Bad Romance. Tout va bien à la maison, on se réveille tout doucement. Oui, je vous ai manqué pendant deux semaines, mais rassurez-vous, je suis rentré de vacances, les valises sont posées, on reste avec vous. Allez, on y va tout de suite, on entame une nouvelle heure avec bien sûr Teddy Swims avec Bad Dreams. On aura Tony J, on aura bien sûr Louisa avec Soleil Bleu. N'oubliez pas qu'aujourd'hui, nous sommes le samedi 20 juin 2026 et nous fêtons les Silver. Réglez bien vos montres, il est l'heure.
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0: En tout cas, les amis, merci de nous avoir choisis pour votre week-end. À l'instant, bien sûr, vous l'avez reconnu, c'est Rihanna avec We Found Love. J'espère que tout va bien à la maison. Oui, on se réveille tout doucement. Et bien, en tout cas, je suis très heureux de vous retrouver comme chaque week-end. Bah oui, j'étais parti en vacances. Mais bon, qu'est-ce que vous voulez faire? C'est comme ça, hein? On en fait avec ce qu'il y a quand même. Allez, on va aller faire un petit tour de ce qui s'est passé. D'ailleurs, bien sûr, ce 20 juin, mais tout d'abord en 1964. Et bien, tout d'abord, naissance de Éric Lartigot, donc réalisateur français. Il a réalisé quand même Qui a tué Pamela Rose en 2003 avec le duo comique Cad et Olivier, puis Prête-moi ta main en 2006 avec Alain Chabat et Charlotte Gainsbourg et La famille Bélier. Souvenez-vous, c'était en 2014 avec Louane. Souvenez-vous aussi, c'était donc en 1972 à l'initiative des Girondins. Le peuple envahit le palais des Tuileries, réclamant quand même le retour des ministres de l'acceptation de plusieurs décrets auxquels le roi a mis son veto. Souvenez-vous aussi, c'était en 2023. Le footballeur Cristiano Ronaldo quintuple quand même le ballon d'or, atteint les 200 sélections avec le Portugal lors du match contre l'Islande et qualification pour l'Europe en 2024. Et jour pour jour, en 2025, eh ben, en Indre-et-Loire, les 340 élèves d'un collège de Savigné-sur-Latan sont confinés pendant une heure après les menaces lancées par un autre adolescent de venir tuer tout le monde. Il a été interpellé d'ailleurs dans la commune et avait quand même en sa possession un Opinal. Ah bah oui, mais qu'est-ce que vous voulez faire, c'est comme ça. Allez, on repart tout de suite bien sûr avec Louisa avec Soleil Bleu. On aura aussi pas mal de bonnes choses à vous faire découvrir comme tout de suite avec Taylor Swift.
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0: Très bon samedi avec nous sur Vive FM. Bien sûr, vous l'avez reconnu quand même. Ben si, c'est Félix avec Ain't Nobody Love Me Bitter. Voilà, je l'ai bien dit quand même. Allez, ce matin, je vois qu'on a réveillé Léla Ferouin. Ben, on va souhaiter la bienvenue à Anthony. Nous avons aussi Benjamin. Et enfin, nous avons Isabelle. Quant à nous, on repart tout de suite avec, bien sûr, Superbus avec Butterfly. On aura Purple Disco Machine. Et enfin, Dushy avec Anxiety. Et vous êtes sûr?
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En tout cas, les amis, on vous souhaite un très bon samedi avec nous sur Vive FM. Bien sûr, vous l'avez reconnu quand même, c'est Julien Lib qui nous dit ce matin autrement. Eh bien, on va faire autrement. D'ailleurs, on va retrouver l'horoscope de ce samedi matin. Eh bien, aujourd'hui, les poissons, eh bien, réfléchissez bien avant de vous lancer dans une aventure de grande envergure. Les Verseaux, aujourd'hui, ben, vous aurez quand même l'opportunité de mettre en œuvre vos idées nouvelles. Les Capricornes, ce matin, votre conscience professionnelle vous incitera quand même à aller jusqu'au bout de vos projets. Les Sagittaires, aujourd'hui, eh ben, vous pourriez mettre en œuvre de grandes choses si vous organisez convenablement. Les Scorpions, ce matin, eh ben, pas à prendre quelques risques dans le domaine matériel. Donc, méfiez-vous de tout de même des initiatives trop audacieuses. Les Balances, ce matin, vos supérieurs apprécient votre travail efficace et rapide. Les Vierges, aujourd'hui, eh ben, vous attirerez quand même la bienveillance. Utilisez votre tact et votre diplomatie pour arriver à vos fins. Les Lions, ce matin, votre aisance relationnelle du moment félicitera quand même toutefois des échanges en établissement de nouveaux contacts. Les Cancers, ce matin, eh ben, votre créativité et votre originalité seront en hausse, mais ne soyez quand même pas prétentieux, cela gâcherait quand même tout. Les Gémeaux, ce matin, votre train-train quotidien pourrait être basculé, ce que vous ne apprécierez pas beaucoup quand même. Les Taureaux, aujourd'hui, en matière de finances, eh ben, vous ne serez guère en position de force. Et enfin, on va terminer aujourd'hui par les Béliers. Eh ben, vous risquez quand même de manquer cruellement de diplomatie, donc difficile dans ces conditions de régler dans le calme certains conflits. Et quant à nous, eh ben, on repart tout de suite, bien sûr, avec notre Lady Gaga nationale, avec Abracadabra. On aura aussi Marine, on aura aussi Marc Cambor, et enfin, on aura aussi Shoes avec Love Tonight. Très bon réveil, c'est Vive FM.

0: En tout cas, les amis, on vous souhaite un très bon samedi avec nous sur Vive FM. Bien sûr, vous l'avez reconnu, c'est Shoes avec Love Tonight. Voilà, allez, d'ores et déjà, on va souhaiter la bienvenue à Christelle, à Roselyne de Farnier. Nous avons Marion de Chaunay, nous avons Denis, nous avons Océane, Natacha et enfin Fabien de Chaunay. Quant à nous, eh ben, on repart tout de suite avec une nouvelle heure avec Joseph Kamel, avec Petit Frère. On aura Dua Lipa, on aura Monsieur Benson Boone et enfin dans la foulée, Clara Luciani qui nous dit ce matin qu'elle sera nue, voilà, dans sa piscine. Et ben on y va tout de suite. Allez, montre, garez. Ah, je ne sais plus d'ailleurs. Ah bah oui, c'est la première. Hein. Qu'est-ce que vous voulez y faire? On a perdu un petit peu la boule. Bon, rassurez-vous, ça va tout bien. Ça va aller. Vous inquiétez pas. Allez, on y va. On entame une nouvelle heure. Réglez bien vos montres. Hein.
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0: Très bon samedi avec nous sur Vive FM. Bien sûr, vous l'avez reconnu quand même. Bah si, c'est Swedish House Mafia avec The Weeknd, avec Motos of Flame. Eh ben, la flamme, on va la rallumer, rassurez-vous. Comme Nathalie qui me dit à l'instant au téléphone, qu'elle me dit quand même, eh ben, vous nous avez manqué quand même pendant 2 semaines. Rassurez-vous, je suis revenu pendant quelques temps et après je repartirai encore en vacances, rassurez-vous. Allez, on y va tout de suite. Bien sûr, avec Chapel Roan, avec Pink Pony Club. On aura aussi Sam Smith. Et enfin, nous aurons quand même Diamano David avec Next Summer, et vous êtes sûr?
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0: très belle matinée avec nous sur Vive FM. Bien sûr, vous l'avez reconnu, c'est This Is Théodora avec bien sûr Mélodrama. Du côté de la météo pour ce samedi, eh ben, rassurez-vous, ça sera quand même de l'air qui sera très chaud et bien installé donc sur la France et une bonne partie donc de l'Europe occidentale ce samedi, avec bien sûr des pointes qui approchent quand même encore la trentaine de degrés à l'ombre cet après-midi, à savoir qu'en Picardie, un peu moins en direction du littoral, une petite instabilité locale ne sera donc pas à exclure, avec bien sûr des cumulus qui bourgeonneront quand même et pourront très localement déboucher donc sur un orage d'ici et là, donc avant ce soir. Et quant à nous, eh ben, du côté des températures, les températures pour ce matin, ben, on a relevé quand même déjà 18 degrés ce matin et voir quand même les 32 degrés cet après-midi. Et quant à nous, eh ben, on repart tout de suite, bien sûr, je vous emmène à bord de Air Ibiza avec David Guetta et Sia avec bien sûr Beautiful People. Nous aurons mis les Sirius et on aura encore pas mal de bonnes choses à vous faire découvrir ce matin. Voilà, et on y va tout de suite. 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

En tout cas, les amis, on vous souhaite un très bon week-end avec nous sur Vive FM. Bien sûr, vous l'avez reconnu, c'est Charlotte Cardin qui nous dit « Tant pis pour elle, allez, d'ores et déjà, on va souhaiter la bienvenue à Florian de Quessicité. Nous avons Tony, nous avons aussi Marie-Ange, donc de Chauny. Et quant à nous, on repart bien sûr avec No Doob, avec Don't Speak. On aura aussi dans la foulée Mike Posner et enfin, bien sûr, notre duo mythique Rosé et Bruno Mars avec APT, donc tirer la chasse d'eau. Au cœur.

Très belle matinée avec nous sur Vive FM. Bien sûr, vous avez reconnu, c'est le tout nouveau Clio avec Hors du Temps. Allez, d'ores et déjà, on va souhaiter la bienvenue à nos amis les commerçants de l'Aisne, de l'Oise et de la Somme. Et on va souhaiter la bienvenue aussi à Mélanie, donc de Ternier. Nous avons, bien sûr, nous avons Nathalie de Chauny. Nous avons encore aussi, nous avons Farid, nous avons Cody. Et enfin, nous avons pas mal de bonnes choses à vous faire découvrir, comme tout de suite, avec, bien sûr, Cameron Whitcomb avec Medusa. On aura aussi...

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0: là, je suis coulé dans, une matière. Faudrait qu'on pas trop contente, quoi.
1: C'est bien d'où cette idée là, complètement folle.
2: Hervé, ça va?
3: Ouais.

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0: 23 mai 2026. Bonsoir à toutes et à toutes. Quasi 18h sur Vive FM. Heureux de vous accompagner pour ces 3 heures de Vive Tube. J'espère que vous allez bien. J'espère que vous avez passé une excellente journée avec les programmes de Vive FM. Charles pour vous accompagner donc pour ces 3 heures de Vive Tube sur nos deux fréquences 98.5 et 93.4 FM. Et vous pouvez également nous écouter avec notre site internet partout dans le monde et partout en France sur le www.vivefm.fr. J'espère que vous allez bien. Vous reconnaissez l'indicatif de ce rendez-vous du samedi soir. Pet Shop Boy, Go West, c'est l'indicatif de ce rendez-vous. Et nous allons commencer notre émission avant de retrouver tout à l'heure à 21h. Bien sûr, nous sommes en émission enregistrée. Et bien, nous retrouverons tout à l'heure Vivine Club, Vivine, ce sera Trésarius, Startake, voilà, comme chaque samedi, 21h minuit. Nous allons commencer avec un duo, Zao, La Fouine. Problème dans un instant, Céline Dion et tout l'or des hommes avec Céline Dion et les garçons. Et dans un instant, Christina Milan, When You Look Me At Will, When You Look At Me. Voilà, ce sera le titre que nous allons écouter dans quelques instants. Et puis on aura également encore d'autres artistes comme Les Enfoirés. Nous aurons le titre Le Monde Demain, c'était l'hymne de cette année. Voilà, donc l'hymne des Enfoirés pour vous. Merci encore de votre fidélité. Et c'est parti, voici Vive Tube.
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monde de demain. À l'instant, les enfoirés sur Vivetube. Ben oui, comme chaque samedi, on va poursuivre avec Marguerite. Nous va nous interpréter son titre La Maison. Et puis Marine, ben oui, l'avant-dernière gagnante de la Star Academy avec Cœur Maladroit. On l'écoutera aussi tout à l'heure, hein, bien évidemment, de nouveau, Marine. Et puis, bien, ça sera avec son titre Ma Faute. Pour l'heure, on retrouve PS Je T'aime. Et puis, bien, on retrouvera encore dans quelques petites minutes. Et oui, si je vous dis Marvin et les Churros jusqu'au bout du monde, ça sera pour vous sur Vive FM dans Vivetube. Ravi de passer ce moment ensemble.

l'instant, bien évidemment, la maison Marguerite sur Vive FM. J'espère que vous passez un agréable moment. On va poursuivre avec Faut que tu m'aimes, Stiletto. Et puis on aura dans un instant Christophe Maé. Il sera en duo avec Amadou et Mariam. L'amour, ben oui, il faut en donner de l'amour. Mais pour l'heure, on retrouve un artiste sur Vive FM aussi. Icar, tatoué, c'est pour vous. Merci de votre fidélité à Vive Tube en ce 23 mai.

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1: Eh bah oui, faut que tu m'aimes, Stiletto. Je pense que je vous aime. Hein. Voilà, vous inquiétez pas, on est là chaque samedi, 18h, 21h, 3h de Vivetube pour votre plus grand plaisir. Eh bien, on va continuer avec Jack et Carla. Ça sera la recette pour vous. On se moque, le Molière, l'opéra urbain, le spectacle musical. Et puis, on y va avec un très beau duo. C'est une reprise d'Andrea Bocelli. Il avait interprété ce titre avec Hélène Segarra, mais voici avec maintenant Kenji Girac.

Eh bien oui, on se moque. Molière, le spectacle musical. On va poursuivre bientôt la première heure dans cette émission avec Djungeli et Lenny, reconnu grâce à la Star Academy, avec à tes côtés Shakira, la bande originale de Zootopie 2, avec Zoo, et dans un instant, Jennifer avec En attendant. Et ça sera pour vous. Merci d'être avec nous sur Vive FM. Et puis on retrouvera un petit méga mix des plus grands tubes de Venga Boys. C'est pour vous, c'est sur Vive FM dans Vive Tube.

Together, David Guetta, E. Patton, Bonnie Tyler sur Vive FM. J'espère que vous êtes en pleine forme, que vous passez une excellente fin d'après-midi, très bonne soirée pour vous. Eh bien, ça y est, c'est le moment.

écoute Maxi 45. Et on commence sans perdre un instant avec On ne change pas une équipe qui gagne, Apple Children, Pelion, l'année 83. Et dans un instant, si je vous dis Citens, Shanana, rappelez-vous, baby, la bande, le générique de la fameuse émission Interville, Maxi 45 tours. Et on aura Alix, Cœur sans adresse. Et puis un morceau qui me... Ce sera mon coup de cœur des Maxi 45 tours.

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2: Allez, c'est la dernière heure de Vive Tube en ce 23 mai 2026. On va retrouver Marine avec Ma Faute et les Maxi 45 Tours. On les retrouvera la semaine prochaine. Voilà, nous serons le dernier samedi du mois de mai. On va retrouver donc Ma Faute, Marine. On va retrouver La Fouine qui chante en featuring avec Amel Bent, Tombé pour elle. Bah tant pis pour elle, elle est tombée Amel, et puis voilà. Hein. On va retrouver Christophe Maé avec La Lune et Lola Young. Ça sera Messi, c'est pour vous. Merci de votre fidélité. Vive FM, Vive Tube, c'est encore pour une heure. Et on y va avec Marine, Ma Faute.
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l'instant, Jennifer avec Paradis Secret sur Vive FM. Encore, une petite demi-heure à passer ensemble. Un peu plus d'une petite demi-heure. Et on va retrouver, si je vous dis Gimson Ninao, on va retrouver Louane. Louane qui avait défendu l'année dernière, l'Eurovision, la France pour l'Eurovision. Bah, on va la retrouver avec ce titre Maman, la nouvelle version de Maman. Mais pour l'heure, on retrouve Indochine. Voici Nonaïm sur Vive FM, Vive YouTube, encore pour une bonne demi-heure avec Charles en ce 23 mai.

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Ninao à l'instant, bien évidemment. Gims, Vive FM, Vive Tube. Ben oui, on entame là les 20 dernières minutes dans cette émission enregistrée en ce samedi 23 mai 2026 dans quelques minutes. Eh bien oui, ne manquez pas Vivin Club, l'émission du samedi soir avec Trezarius StarTech. Et pour l'heure, on continue encore un peu avec, si je vous dis Ariane, Lion, Zion, ça sera Bob Marley, Bleu Soleil et Louisa avec le soleil bleu. Mais pour l'heure, voici un très beau duo, Jack et Carla sur Vive FM avec le titre À qui le tour. Merci de votre fidélité.

0: l'hymne de la dernière Star Academy. Voulez-vous, bah, voulez-vous écouter tout simplement Vive Tube ? Merci encore de votre fidélité.
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Voilà, VivTube, c'est terminé pour ce 23 mai 2026. J'ai été très très heureux de passer ces 3 heures avec vous sur notre antenne, sur nos deux fréquences et sur notre site internet. Dans quelques instants, n'oubliez pas StarTech, je suis perdu dans un instant. Trésarius, StarTech, Vivine Club, voilà le Vivine Club du samedi. Et puis, quant à nous, on se retrouvera très prochainement en émission enregistrée, bien sûr. Je vous souhaite une excellente fin d'après-midi. Bonne soirée à tous et à toutes. On n'oublie pas vos rendez-vous habituels à partir de demain matin, si tout se passe bien. S'il n'est pas parti en vacances, vous retrouverez l'ami Stéphane pour le week-end Vive FM, 8h midi. Et puis bien à partir de la semaine prochaine, ça y est, on entame les dernières émissions, la dernière saison du Vive Matin avec l'ami Axel et toute la petite équipe que je salue chapeau bas. Et puis on retrouvera également Alex à partir de 13h pour la partie après-midi sur Vive FM. Et puis à partir de 16h, vous retrouverez du lundi au vendredi, bien évidemment, Déborah, bien oui, Vive l'après-midi, c'est toute la fin de l'après-midi, 16h, 19h, avec Lilian, avec Damien, Anso, pour vous, toute l'équipe de Vive l'après-midi au grand complet. Merci d'avoir été avec nous et vous retrouverez également tous vos animateurs et toutes vos animatrices tout au long de la semaine. Merci d'avoir été avec nous. Bonne soirée. Merci. On se quitte avec Final Countdown, le groupe Europe. Bonne soirée. Merci. Tout de suite, Vivine Club, StarTech, Trésarius. Au revoir. Bonne soirée. Merci. Bon week-end.

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